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2: Bonjour à tous, excellent week-end en ce dimanche 21 juin. On débute l'horoscope avec les béliers. Ce qui vous tient à cœur va se déclencher, vous allez faire ensuite de jolis projets. Les taureaux, ne manquez pas d'énergie dans l'action qui se présente, car vous avez le répondant pour avancer. Gémeaux, au bon moment, vous allez devoir faire preuve de tact pour éviter de vous engager dans une impasse. Les cancers, en constante évolution, vous allez bouleverser votre image et prendre une nouvelle responsabilité. Les lions, petits mensonges sont dans l'air. Proposez vite d'éclaircir ces doutes sans attendre. Vierge, plus à l'écoute que jamais, vous découvrez que l'on vous fait quelques cachotteries déplaisantes. Balance, votre environnement côté carrière va vous occuper tout le mois. Faites-vous confiance. Les scorpions, votre flair dans une discussion en famille vous épargne. Il y aura une mauvaise surprise. Les sagittaires, vous devenez incontournables et le savez fort bien. Les autres aussi, à bien vendre ensuite. Les capricornes, des pourparlers reviennent vers vous que vous aviez oublié et cela va vous déranger très vite. Verseau, il est temps de reprendre une organisation plus stricte que jamais pour éviter un problème financier. Et pour terminer, les poissons, vous voilà prêts à décoller, mais pas seul, car la charge annoncée est bien trop lourde pour vous. Très belle journée, très bon week-end sur RMN.

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1: Bonjour, quoi de beau à la télé pour cette soirée du 21 juin sur TF1, le nouveau stagiaire, film avec Anne Hathaway et Robert De Niro. Depuis la mort de sa femme, Ben Whittaker se sent seul et la retraite n'a rien arrangé. Pour donner du piment à sa vie, il décide de postuler à un stage. Sur France 2, Iris et les hommes, film avec Laure Calamy. Mariée à Stéphane depuis une quinzaine d'années, Iris s'ennuie ferme dans son couple. Conseillée par une amie, elle crée un profil sur un site de rencontre pour tenter d'y trouver un amant. Sur M6, du foot, la Coupe du Monde avec Belgique et Iran. Sur France 4, la grande fête de Carcassonne, divertissement présenté par Stéphane Bern et Laurie Tillman. Sur France 5, 1939-1940, une étrange défaite, documentaire. À la fin de l'été 1939, les Français apprennent qu'Adolf Hitler a attaqué la Pologne. Le 3 septembre, la France entre en guerre, 20 ans après l'hécatombe de 14-18. Sur Arte, Europiano, les plus beaux concerts pour piano à travers l'Europe. Et puis sur TFX, Camping Car, les vacances de leur vie, série documentaire. Très belle soirée télé à tous.

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2: Bonjour à tous, excellent week-end en ce dimanche 21 juin. On débute l'horoscope avec les béliers. Ce qui vous tient à cœur va se déclencher, vous allez faire ensuite de jolis projets. Les taureaux, ne manquez pas d'énergie dans l'action qui se présente, car vous avez le répondant pour avancer. Gémeaux, au bon moment, vous allez devoir faire preuve de tact pour éviter de vous engager dans une impasse. Les cancers, en constante évolution, vous allez bouleverser votre image et prendre une nouvelle responsabilité. Les lions, petits mensonges sont dans l'air. Proposez vite d'éclaircir ces doutes sans attendre. Vierge, plus à l'écoute que jamais, vous découvrez que l'on vous fait quelques cachotteries déplaisantes. Balance, votre environnement côté carrière va vous occuper tout le mois. Faites-vous confiance. Les scorpions, votre flair dans une discussion en famille vous épargne. Il y aura une mauvaise surprise. Les Sagittaires, vous devenez incontournables et le savez fort bien. Les autres aussi, à bien vendre ensuite. Les Capricornes, des pourparlers reviennent vers vous que vous aviez oublié et cela va vous déranger très vite. Verseau, il est temps de reprendre une organisation plus stricte que jamais pour éviter un problème financier. Et pour terminer, les Poissons, vous voilà prêts à décoller, mais pas seul car la charge annoncée est bien trop lourde pour vous. Très belle journée, très bon week-end sur RMN.

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2: Bonjour à tous, une journée qui pourrait être historique. 35 départements seront placés en vigilance rouge canicule à partir de ce midi. 45 sont en orange aujourd'hui. Presque toute la France est concernée, bien sûr, seulement le bord de la Méditerranée. La Corse et le Nord sont épargnés pour le moment. Les très fortes chaleurs s'installent durablement sur le pays. Météo France prévoit aujourd'hui 39 à 40 degrés en Nouvelle-Aquitaine et de l'ouest de l'Occitanie vers l'Île-de-France et la Bourgogne. C'est également l'une des conséquences de ces fortes chaleurs. La consommation d'alcool est interdite sur la voie publique pour la fête de la musique dans les départements en vigilance rouge. De manière plus générale, le gouvernement appelle à limiter et contrôler la consommation d'alcool afin de préserver les services de secours et de soins et de permettre aux soignants de se concentrer sur la prise en charge des personnes les plus vulnérables. Ce drame hier à Besançon, deux adolescents sont morts noyés à la suite d'une baignade interdite dans le Doubs. La ville indique qu'une cellule d'accompagnement psychologique a été déployée afin de soutenir les proches des victimes. De son côté, la ministre de la Santé, Stéphanie Rist, appelle à la plus grande vigilance dans les prochains jours. Bruno Retailleau lance sa campagne présidentielle, premier meeting à Paris hier où le candidat des Républicains a présenté un programme ancré à droite. « Je vous propose de remettre la France à l'endroit », a déclaré Bruno Retailleau. Il avait invité l'écrivain Boualem Sansal et plus de 4000 personnes ont participé à ce meeting. Le sport avec du rugby déjà et c'est Montpellier qui rejoint le stade toulousain en finale du top 14. Les Héraultais se sont imposés 25 à

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2: Bonjour à tous, excellent week-end en ce dimanche 21 juin. On débute l'horoscope avec les béliers. Ce qui vous tient à cœur va se déclencher, vous allez faire ensuite de jolis projets. Les taureaux, ne manquez pas d'énergie dans l'action qui se présente, car vous avez le répondant pour avancer. Gémeaux, au bon moment, vous allez devoir faire preuve de tact pour éviter de vous engager dans une impasse. Les cancers, en constante évolution, vous allez bouleverser votre image et prendre une nouvelle responsabilité. Les lions, petits mensonges sont dans l'air. Proposez vite d'éclaircir ces doutes sans attendre. Vierge, plus à l'écoute que jamais, vous découvrez que l'on vous fait quelques cachotteries déplaisantes. Balance, votre environnement côté carrière va vous occuper tout le mois. Faites-vous confiance. Les scorpions, votre flair dans une discussion en famille vous épargne. Il y aura une mauvaise surprise. Les Sagittaires, vous devenez incontournables et le savez fort bien. Les autres aussi, à bien vendre ensuite. Les Capricornes, des pourparlers reviennent vers vous que vous aviez oublié et cela va vous déranger très vite. Verseau, il est temps de reprendre une organisation plus stricte que jamais pour éviter un problème financier. Et pour terminer, les Poissons, vous voilà prêts à décoller, mais pas seuls, car la charge annoncée est bien trop lourde pour vous. Très belle journée, très bon week-end sur RMN.
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0: Bonjour, bon réveil, bon dimanche. Très heureux de vous accueillir en ce dimanche 21 juin. Vous écoutez RMN, la Bretagne en musique. Il est tout juste 7h. Bon réveil.
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2: Bonjour à tous. Encore un peu de fraîcheur ce matin dans certaines régions, mais ça ne va pas durer. Malheureusement, 35 départements sont placés en vigilance rouge canicule à partir du milieu de journée. Cela concerne la région parisienne et une grande partie de la côte ouest de l'Hexagone. 45 sont également placés en orange. On pourrait avoir jusqu'à près de 40 degrés dans certaines villes pour terminer la semaine. Cet épisode va concerner 53 millions de Français dans les prochaines heures. Et malgré ces fortes chaleurs, vous avez peut-être prévu de sortir ce soir pour profiter de la fête de la musique. Notez que la consommation d'alcool est interdite sur la voie publique dans les départements en vigilance rouge. De manière plus générale, le gouvernement appelle à limiter et contrôler cette consommation afin de préserver les services de secours. Un mauvais moment hier pour des centaines de passagers d'un train Ouigo en plein épisode de canicule. Toutes les personnes à bord ont dû être évacuées en début d'après-midi à un petit kilomètre de la gare de Toulouse-Matabiau en raison d'un problème électrique lié à la chaleur. Elles ont dû marcher sous ces températures extrêmes pour pouvoir rejoindre le quai. Dans l'actu également, les négociations entre l'Iran et les États-Unis vont démarrer en Suisse. Le vice-président américain J.D. Vance est arrivé sur place près de Lucerne ce matin. Des discussions préparatoires ont déjà commencé hier entre diplomates selon le gouvernement suisse. Ces échanges pour trouver une paix durable au Moyen-Orient pourraient s'étaler sur plusieurs jours. Le sport avec du foot d'abord. Curaçao décroche le premier point de son histoire en Coupe du Monde. 0-0 cette nuit face à l'Équateur dans le groupe E. Notez également la qualification de l'Allemagne pour les 16e de finale après sa victoire 2-1 hier soir contre la Côte d'Ivoire. Ce matin, la Tunisie affronte le Japon dans le groupe F. Et puis hier, les Pays-Bas ont dominé la Suède 5-1. Et puis en rugby, une finale 100% occitane au Stade de France le week-end prochain en top 14. Montpellier a battu le Stade français 25-15 hier soir en demi et retrouvera donc le Stade toulousain samedi. Très bon début de journée.
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7h10, vous écoutez RMN, bon réveil, bon dimanche. Attention, il va faire beau et chaud cet après-midi, couvrez-vous, hydratez-vous. Quelques bons conseils pour passer ce dimanche après-midi sous le soleil, sans encombre. Dans quelques instants, votre programme télé de ce dimanche soir, il y aura Bruno Mars. Et tout de suite, on écoute les Whispers sur RMN, la Bretagne en musique.

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1: Bonjour, quoi de beau à la télé pour cette soirée du 21 juin sur TF1, Le Nouveau Stagiaire, film avec Anne Hathaway et Robert De Niro. Depuis la mort de sa femme, Ben Whittaker se sent seul et la retraite n'a rien arrangé. Pour donner du piment à sa vie, il décide de postuler à un stage. Sur France 2, Iris et les hommes, film avec Laure Calamy. Mariée à Stéphane depuis une quinzaine d'années, Iris s'ennuie ferme dans son couple. Conseillée par une amie, elle crée un profil sur un site de rencontre pour tenter d'y trouver un amant. Sur M6, du foot, la Coupe du Monde avec Belgique et Iran. Sur France 4, la grande fête de Carcassonne, divertissement présenté par Stéphane Bern et Laurie Tillman. Sur France 5, 1939-1940, une étrange défaite, documentaire. À la fin de l'été 1939, les Français apprennent qu'Adolf Hitler a attaqué la Pologne. Le 3 septembre, la France entre en guerre, 20 ans après l'hécatombe de 14-18. Sur Arte, Europiano, les plus beaux concerts pour piano à travers l'Europe. Et puis sur TFX, Camping Car, les vacances de leur vie, série documentaire. Très belle soirée télé à tous.
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0: Bonjour, bon réveil, bon dimanche. Bienvenue à vous si vous nous rejoignez à l'instant. C'est votre émission rétro comme tous les dimanches matin sur RMN. Bon réveil, bon dimanche. Dans quelques instants, Gilbert Bécaud, nous aurons Sandra J à l'accordéon. Et tout de suite, on se réveille avec Jacques Brel, avec Vesoul sur RMN.
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Monsieur 100 000 volts sur RMN à l'instant avec un homme heureux. Dans quelques minutes, votre horoscope. En compagnie de Clara, il y aura aussi Armand Lassagne avec Sombrero Zémantille. Nous écouterons Jane Manson et tout de suite à l'accordéon Jérémy Lafont avec le Madison du rétro sur RMN.

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2: Bonjour à tous, excellent week-end en ce dimanche 21 juin. On débute l'horoscope avec les béliers. Ce qui vous tient à cœur va se déclencher, vous allez faire ensuite de jolis projets. Les taureaux, ne manquez pas d'énergie dans l'action qui se présente, car vous avez le répondant pour avancer. Gémeaux, au bon moment, vous allez devoir faire preuve de tact pour éviter de vous engager dans une impasse. Les cancers, en constante évolution, vous allez bouleverser votre image et prendre une nouvelle responsabilité. Les lions, petits mensonges sont dans l'air. Proposez vite d'éclaircir ces doutes sans attendre. Vierge, plus à l'écoute que jamais, vous découvrez que l'on vous fait quelques cachotteries déplaisantes. Balance, votre environnement côté carrière va vous occuper tout le mois. Faites-vous confiance. Les scorpions, votre flair dans une discussion en famille vous épargnera une mauvaise surprise. Les sagittaires, vous devenez incontournable et le savez fort bien. Les autres aussi, à bien vendre ensuite. Les capricornes, des pourparlers reviennent vers vous que vous aviez oublié et cela va vous déranger très vite. Verseau, il est temps de reprendre une organisation plus stricte que jamais pour éviter un problème financier. Et pour terminer, les poissons, vous voilà prêts à décoller, mais pas seuls, car la charge annoncée est bien trop lourde pour vous. Très belle journée, très bon week-end sur RMN.
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0: Bonjour, bon réveil, bon dimanche, bienvenue en plein cœur de votre émission rétro. Nous sommes le dimanche 21 juin, vous écoutez RMN, la Bretagne en musique, il est tout juste 8h.
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2: Bonjour à tous, jusqu'à 40 degrés sont attendus dans certaines régions du centre et de l'ouest. 35 départements seront placés en vigilance rouge dès ce midi. 45 sont en alerte orange pour cette dernière journée de la semaine. Météo France envisage même une extension de la vigilance rouge demain dans certains départements qui ne sont pas encore concernés pour le moment. Et c'est dans ce contexte que vont se dérouler aujourd'hui de nombreux événements pour la fête de la musique. Et si certaines communes ont décidé d'annuler leurs festivités, tout simplement, d'autres ont fait le choix de les maintenir malgré les fortes chaleurs. À noter tout de même que la consommation d'alcool est interdite sur la voie publique dans les départements en vigilance rouge. Un événement qui inquiète également la ministre de la Santé. Dans les colonnes du Parisien, Stéphanie Rist rappelle que l'alcool bloque une hormone qui retient l'eau dans le corps et donc que l'on se déshydrate davantage. Elle estime dans le même temps que l'on a beaucoup appris de la canicule de 2003 d'un point de vue scientifique et médical. L'actualité ce matin, ça se passe également du côté de la Suisse. Après un faux départ vendredi, les négociations entre l'Iran et les États-Unis vont débuter. Objectif pour les délégations, mettre fin durablement à la guerre et compléter le protocole d'accord signé par Washington et Téhéran. Dans le même temps, les opérations israéliennes se poursuivent dans le sud du Liban. En France, près de 2500 manifestants se sont retrouvés hier à Paris contre la répression en Iran. Un rassemblement qui avait pourtant été interdit. Ni chat, ni mollah ou encore à bas la dictature en Iran, pouvait-on notamment entendre dans le cortège. Plusieurs personnes ont été interpellées. Un mot de rugby, Montpellier rejoint le Stade Toulousain en finale du top 14. Les Héraultais se sont imposés 25 à 15 hier soir à Marseille face au Stade Français en demi. Et puis c'est aujourd'hui la fête des pères, l'occasion de lui faire un petit cadeau. Selon un récent sondage, ce sont les vêtements et accessoires qui arrivent en tête des achats pour cette journée. Voilà pour l'actu, passez tous un excellent week-end.
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3: Un point sur le temps de ce dimanche matin. Le soleil domine largement sur la Bretagne. Quelques nuages décorent le ciel, mais ils n'empêchent pas une ambiance déjà très estivale dès les premières heures de la journée. Pour les températures, eh bien, à la mi-journée, on aura 28 degrés à Gourin et Roudoualec, 29 degrés à Quimper et Erguet-Gabéric, 25 degrés à Morlaix et Lemmeur. Cet après-midi, les températures vont grimper fortement et puis demain, lundi, s'annonce exceptionnel avec des valeurs qui pourraient approcher les 40 degrés dans l'intérieur. Très belle matinée et bon week-end. 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

Serge Payen à l'instant à l'accordéon avec Brise Napolitaine. Bonjour, bon réveil, bienvenue à vous si vous nous rejoignez à l'instant. C'est votre émission rétro sur RMN jusqu'à 9h30. Dans quelques instants, on accueille les filles aux doigts d'or et tout de suite, superbe chanson de Césaria Évora avec Saudade.

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Bonjour, bon réveil, bon petit déjeuner, on en profite, hein, c'est dimanche matin, on se fait plaisir. Dans quelques instants, Zinzin à l'accordéon avec Histoire d'un amour et tout de suite, jolie chanson de Céline Dion avec Mon ami m'a quitté.

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vient à Saint-Germain à l'instant avec Dany Briand sur RMN. J'espère que la matinée se passe bien. On va aller faire un petit tour dans le jardin tout de suite, recueillir les bons conseils pour réussir son jardin avec notre rendez-vous Esprit Jardin. Mais avant, on danse avec Damien Ducellier, la Fiesta del Sol.

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3: Bienvenue dans Esprit Jardin. La mi-juin est déjà bien installée, mais cette fois-ci, c'est un véritable épisode de canicule qui s'annonce. Ce week-end, les températures pourraient localement dépasser les 40 degrés. Une chaleur exceptionnelle qui mettra les jardiniers et leurs plantations à rude épreuve. Au potager, la priorité est de préserver l'humidité. Arroser abondamment, mais uniquement tôt le matin ou tard le soir. En pleine journée, l'eau s'évapore trop rapidement et peut même provoquer un choc thermique sur certaines plantes. Le paillage devient indispensable. Paille, tonte de gazon bien sèche ou copeaux de bois permettront de conserver la fraîcheur du sol, de limiter l'évaporation et d'espacer les arrosages. Pour les tomates, courgettes ou concombres, ne retirez pas trop de feuilles, elles protègent naturellement les fruits des brûlures du soleil qui peuvent laisser de grandes taches blanches sur les tomates exposées. Évitez tous travaux stressants, ne taillez pas les haies, ne tondez pas votre pelouse trop courte et remettez à plus tard les plantations. Une herbe un peu plus haute protège naturellement le sol de la chaleur. Pensez aussi aux oiseaux, hérissons, abeilles et papillons. Une coupelle d'eau peu profonde placée à l'ombre et renouvelée chaque jour leur sera précieuse pendant cette période de forte chaleur. Mon conseil, cette semaine, si votre jardin montre déjà des signes de fatigue, ne cherchez pas à tout sauver à grands coups d'arrosoir. Concentrez-vous sur les jeunes plantations, le potager et les plantes en pot, beaucoup plus vulnérables que les arbres et arbustes déjà bien installés. À très bientôt dans Esprit Jardin.

Les mélodies que l'on fredonne sont bien évidemment sur RMN. À l'instant, Didier Barbelivien avec les Mariés de Vendée. Dans quelques instants, Marielle Roy avec Ketchup Song. Il y aura aussi Serge Gainsbourg avec Elisa et tout de suite la valse Tonique Musette en compagnie de Sandrine Tarrère.

jolie reprise à l'instant de Ketchup Song par Marielle Roy à l'accordéon. Ça nous rappelle de jolis souvenirs. Dans quelques instants, votre horoscope en compagnie de Clara. Il y aura aussi Bruno Lorenzoni avec la valse des As. Et tout de suite, Simon & Garfunkel avec El Condor Pasa.

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2: Bonjour à tous, excellent week-end en ce dimanche 21 juin. On débute l'horoscope avec les béliers. Ce qui vous tient à cœur va se déclencher, vous allez faire ensuite de jolis projets. Les taureaux, ne manquez pas d'énergie dans l'action qui se présente, car vous avez le répondant pour avancer. Gémeaux, au bon moment, vous allez devoir faire preuve de tact pour éviter de vous engager dans une impasse. Les cancers, en constante évolution, vous allez bouleverser votre image et prendre une nouvelle responsabilité. Les lions, petits mensonges sont dans l'air. Proposez vite d'éclaircir ces doutes sans attendre. Vierge, plus à l'écoute que jamais, vous découvrez que l'on vous fait quelques cachotteries déplaisantes. Balance, votre environnement côté carrière va vous occuper tout le mois. Faites-vous confiance. Les scorpions, votre flair dans une discussion en famille vous épargne. Il y aura une mauvaise surprise. Les Sagittaires, vous devenez incontournables et le savez fort bien, les autres aussi, à bien vendre ensuite. Les Capricornes, des pourparlers reviennent vers vous que vous aviez oublié et cela va vous déranger très vite. Verseau, il est temps de reprendre une organisation plus stricte que jamais pour éviter un problème financier. Et pour terminer, les Poissons, vous voilà prêts à décoller, mais pas seuls, car la charge annoncée est bien trop lourde pour vous. Très belle journée, très bon week-end sur RMN.
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0: Bonjour, bon réveil, bon dimanche. Très heureux de vous accueillir en ce dimanche 21 juin. Vous écoutez RMN, la Bretagne en musique. 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
2: Bonjour à tous. Plus de 50 millions de Français frappés par la chaleur. Cette dernière journée de la semaine s'annonce très compliquée sur une grande partie de l'Hexagone. 35 départements sont placés en vigilance rouge canicule à partir de midi. 45 sont concernés par une alerte orange. Météo France prévoit aujourd'hui 39 à 40 degrés en Nouvelle-Aquitaine et de l'ouest de l'Occitanie vers l'Île-de-France et la Bourgogne. C'est également l'une des conséquences de ces fortes chaleurs. La consommation d'alcool est interdite sur la voie publique pour la fête de la musique dans les départements en vigilance rouge. De manière plus générale, le gouvernement appelle à limiter et contrôler sa consommation d'alcool afin de préserver les services de secours et de soins. Et dans le même temps, ce drame hier à Besançon, deux adolescents sont morts noyés à la suite d'une baignade interdite dans le Doubs. La ville indique qu'une cellule d'accompagnement psychologique a été déployée afin de soutenir les proches des victimes. De son côté, la ministre de la Santé, Stéphanie Rist, appelle sur ses réseaux sociaux à la plus grande vigilance dans les prochains jours. Dans l'actualité également, les regards du monde entier sont tournés vers la Suisse. Le vice-président américain J.D. Vance est arrivé sur place pour le début des pourparlers avec l'Iran. Des discussions sous tension alors que les combats se poursuivent au Liban. Des frappes israéliennes ont encore fait plusieurs dizaines de morts hier. Le leader autochtone Raoni, en soins intensifs après une opération, le défenseur emblématique de la forêt amazonienne, souffrait d'une occlusion intestinale. L'intervention s'est déroulée sans complications, précise l'hôpital de Sao Paulo dans un communiqué. En foot, pas de miracle pour Hervé Renard avec la Tunisie à la Coupe du Monde. Les Aigles de Carthage se sont lourdement inclinés 4-0 ce matin contre le Japon et sont donc éliminés de la compétition. Et puis la vasque olympique des JO 2024 fait son retour aujourd'hui à Paris. Comme l'an dernier, elle va passer l'été dans le jardin des Tuileries jusqu'au 14 septembre précisément. Elle décollera tous les soirs selon les conditions météorologiques. Bien sûr, voilà pour l'actu. Passez tous une très belle journée.
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3: On regarde ensemble le ciel de ce dimanche. Un soleil très généreux ce matin sur la majeure partie de la région. Seuls quelques nuages circulent encore sur le nord-ouest de la Bretagne, mais sans conséquence. Les températures à la mi-journée, prévoyez 29 degrés à Pontivy et à Le Sourne, 30 degrés à Lorient et Lanester, 32 degrés en allant vers Vitré et Domagny. Cet après-midi, la chaleur deviendra parfois difficilement supportable dans les terres. Et puis demain, lundi, eh bien, ce pourrait être l'une des journées les plus chaudes jamais observées localement. Très bonne matinée, bon week-end.
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C'est ma vie avec Salvatore Adamo pour vous accueillir en ce dimanche matin sur RMN. Bon réveil, bon dimanche. Dans quelques instants, les garçons de la plage, les Beach Boys avec Good Vibration. Et tout de suite à l'accordéon, on accueille Jérôme Richard, la salsa madrilène sur RMN.

Les surfeurs californiens à l'instant sur RMN, c'était les Beach Boys. 9h13, j'espère que la matinée se passe bien. Dans quelques instants, Jean Ferrat avec cette jolie chanson Ma Môme. Mais avant, on écoute Pierre-Alain Krummenacher avec J'ai rêvé d'une fleur sur RMN.

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Espana Cani à l'instant à l'accordéon, interprété par Yvette Horner. J'étais ravi de passer ce dimanche matin en votre compagnie. Je laisse place à Erwan qui vous accompagne jusqu'à 13h en musique. Allez, on se quitte avec Dalida, Mourir sur scène. Bon dimanche et à dimanche prochain et bonne fête à tous les papas.

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2: Bonjour, quoi de beau à la télé pour cette soirée du 21 juin sur TF1, Le Nouveau Stagiaire, film avec Anne Hathaway et Robert De Niro. Depuis la mort de sa femme, Ben Whittaker se sent seul et la retraite n'a rien arrangé. Pour donner du piment à sa vie, il décide de postuler à un stage. Sur France 2, Iris et les hommes, film avec Laure Calamy. Mariée à Stéphane depuis une quinzaine d'années, Iris s'ennuie ferme dans son couple. Conseillée par une amie, elle crée un profil sur un site de rencontre pour tenter d'y trouver un amant. Sur M6, du foot, la Coupe du Monde avec Belgique et Iran. Sur France 4, la grande fête de Carcassonne, divertissement présenté par Stéphane Bern et Laurie Tillman. Sur France 5, 1939-1940, une étrange défaite, documentaire. À la fin de l'été 1939, les Français apprennent qu'Adolf Hitler a attaqué la Pologne. Le 3 septembre, la France entre en guerre 20 ans après l'hécatombe de 14-18. Sur Arte, Europiano, les plus beaux concerts pour piano à travers l'Europe. Et puis sur TFX, Camping Car, les vacances de leur vie, série documentaire. Très belle soirée télé à tous.

JK Carla, c'était la recette. Et bonjour à tous, bon dimanche, bien sûr à l'écoute des RMN, la Bretagne en musique. Un grand merci à Franck hein, qui vous a accompagné avec Happy Days depuis 7h30 ce matin. Place maintenant à la suite de votre matinée avec moi Erwan, je suis ravi de vous retrouver jusqu'à 13h avec au programme vos idées de sortie, l'éphémérie du jour, la fête de la musique, la fête des pères et puis bien sûr votre jeu de la semaine pour gagner vos invitations au Travestival. Très belle matinée à tous sur RMN avec pour la suite de la musique le groupe Indochine et voici Queen, The Show Must Go On.

0: Again Solo Woods avec Mariah Carey. Bonne fête aujourd'hui au Rodolphe, un bon anniversaire si vous êtes né un 21 juin, comme Manu Chao qui fête son anniversaire aujourd'hui. L'artiste franco-espagnol a marqué plusieurs générations avec ses titres hein, comme Clandestino ou encore Me Gusta Su. Et puis Gérard Lanvin fête aujourd'hui aussi son anniversaire, on l'a vu notamment dans Le Goût des Autres, Mes Meilleurs Copains et de grands succès du grand écran. Le 21 juin, une journée particulièrement chargée, c'est d'abord le premier jour de l'été, c'est aussi la fête des pères et puis bien sûr la fête de la musique hein, qui va faire vibrer les villes et villages un peu partout en Bretagne aujourd'hui. La suite en musique avec Bob Marley, le titre One Love, tous les jours, hein, c'est la fête de la musique sur RMN. Et puis là, c'est le retour de Clara, c'est bien sûr l'heure de votre horoscope.
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3: Bonjour à tous, excellent week-end en ce dimanche 21 juin. On débute l'horoscope avec les béliers. Ce qui vous tient à cœur va se déclencher, vous allez faire ensuite de jolis projets. Les taureaux, ne manquez pas d'énergie dans l'action qui se présente, car vous avez le répondant pour avancer. Gémeaux, au bon moment, vous allez devoir faire preuve de tact pour éviter de vous engager dans une impasse. Les cancers, en constante évolution, vous allez bouleverser votre image et prendre une nouvelle responsabilité. Les lions, petits mensonges sont dans l'air. Proposez vite d'éclaircir ces doutes sans attendre. Vierge, plus à l'écoute que jamais, vous découvrez que l'on vous fait quelques cachotteries déplaisantes. Balance, votre environnement côté carrière va vous occuper tout le mois, faites-vous confiance. Les scorpions, votre flair dans une discussion en famille vous épargnera une mauvaise surprise. Les sagittaires, vous devenez incontournable et le savez fort bien, les autres aussi, à bien vendre ensuite. Les capricornes, des pourparlers reviennent vers vous que vous aviez oublié et cela va vous déranger très vite. Verseau, il est temps de reprendre une organisation plus stricte que jamais pour éviter un problème financier. Et pour terminer, les poissons, vous voilà prêts à décoller, mais pas seuls, car la charge annoncée est bien trop lourde pour vous. Très belle journée, très bon week-end sur RMN.
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0: Merci d'être avec nous, merci d'avoir choisi RMN. Il est 10h. Alors que vous soyez déjà en balade, au petit-déj, en famille ou tranquillement installé à la maison, merci d'être avec nous. Dans quelques minutes, de nouvelles idées de sortie. Le retour de la musique avec Yannick Noah et Elton John. Mais là tout de suite, on fait un point avec l'info.
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2: Bonjour à tous. Le mercure va rapidement grimper dans les prochaines heures. 35 départements sont placés en vigilance rouge canicule à partir de ce midi. 45 sont en orange également pour terminer la semaine. Presque toute la France est concernée, bien sûr. Seulement le bord de la Méditerranée, la Corse et le Nord sont épargnés pour le moment. Météo France prévoit aujourd'hui 39 à 40 degrés en Nouvelle-Aquitaine et de l'ouest de l'Occitanie vers l'Île-de-France et la Bourgogne. C'est également l'une des conséquences de ces fortes chaleurs. La consommation d'alcool est interdite sur la voie publique pour la fête de la musique dans les départements en vigilance rouge. Notez également qu'à Paris, près de 5000 policiers et gendarmes et plus de 2000 pompiers seront déployés pour cet événement. Et puis pour être complet, les Bouches-du-Rhône, le Gard, le Var et le Vaucluse sont placés en risque élevé de feux de forêt aujourd'hui, alors que les très fortes chaleurs s'installent durablement sur le pays. Dans le reste de l'actualité, le document doit être remis demain au gouvernement. Après la mort de Liana dans le Gers, le rapport d'inspection révèle des erreurs individuelles dans le traitement des plaintes visant le suspect. Il évoque tous les dysfonctionnements, notamment autour de celles déposées en août dernier par la mère de Rosa contre Jérôme Barella. Les négociations entre l'Iran et les États-Unis vont démarrer en Suisse. Le vice-président américain J.D. Vance est arrivé sur place. Des discussions préparatoires ont déjà commencé hier entre diplomates. Ces échanges pour trouver une paix durable au Moyen-Orient pourraient s'étaler sur plusieurs jours. En foot, nouvelle humiliation pour la Tunisie qui est déjà éliminée de la Coupe du Monde. Les Aigles de Carthage se sont lourdement inclinés 4-0 ce matin contre le Japon qui se rapproche de la qualification. Mission sauvetage qui a échoué pour Hervé Renard qui avait remplacé Sabri Lamouchi sur le banc tunisien. Et puis c'est aujourd'hui la fête des pères, l'occasion de faire un petit cadeau à votre papa. Selon un récent sondage, ce sont les vêtements et accessoires qui arrivent en tête des achats pour cette journée. Voilà pour l'essentiel de l'actu. Passez tous une très belle journée et un excellent week-end.
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0: Côté météo, voici ce qui nous attend pour ce dimanche. La chaleur s'installe franchement sur la Bretagne avec un soleil largement dominant. Les températures montent rapidement au fil des heures. Au meilleur moment de la journée, comptez 33 degrés à Carhaix et Plounévezel, 34 degrés à Pontivy et Saint-Gonnery, 31 degrés en allant vers Concarneau, Névé et Quimper. Une chaleur déjà remarquable mais qui pourrait encore s'accentuer demain lundi avec des records potentiellement menacés. Bonne matinée à tous à l'écoute des RMN. Bon week-end.
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0: Touchaï au cœur des années 80, c'était Kajagoogoo. Si vous souhaitez faire une sortie sous le signe de la détente aujourd'hui, direction Landelot, avec le salon du bien-être vers une autre vie qui vous accueille aujourd'hui à la salle polyvalente, c'est jusqu'à 18h où vous pourrez rencontrer des thérapeutes, découvrir différentes approches du bien-être et assister à plusieurs conférences, une journée idéale pour prendre un petit peu de temps pour soi, échanger et découvrir de nouvelles pratiques dans une ambiance conviviale. La suite en musique, on revient dans quelques secondes avec Grégory Lemarchal, David Hallyday ou encore Earth, Wind & Fire sur RMN. Passez un bon dimanche.
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très bon week-end avec RMN à l'instant, le nouveau David Guetta. Aujourd'hui, la musique sera partout, c'est la fête de la musique et notamment à Guimenay-sur-Scorff avec la Halle, la place Lotte, la place Bisson et les Remparts qui accueillent de nombreux artistes rock, chansons, chorales, karaoké et groupes locaux vont se succéder de 14h30 jusqu'à minuit sans oublier les galettes saucisses et la buvette pour profiter pleinement de cette grande fête populaire. La suite en musique sur RMN avec Axel Bauer et Zazie dans un instant à ma place et voici les U2 pour le titre One. Très bon week-end.

0: dehors sur RMN, c'était Vanessa Paradis. Retour sur l'éphéméride hein, de ce dimanche. On fête aujourd'hui les Rodolphe. Un bon anniversaire si vous êtes né un 21 juin, comme Manu Chao, artiste voyageur et engagé, un célèbre pour ses titres comme Clandestino ou encore Me Gustas Tu. On fête aujourd'hui aussi l'anniversaire de Gérard Lanvin, figure majeure du cinéma français. Aujourd'hui, c'est le premier jour de l'été. C'est la fête des pères. C'est aussi la fête de la musique. Difficile de faire plus festive pour un 21 juin. Une journée parfaite pour profiter de ses proches, sortir et partager de bons moments. Et de la musique avec Toto Cutugno. Dans un instant, c'est l'Italiano et à 11h, bien sûr, le retour de l'info.
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0: 11h sur RMN, la Bretagne en musique. Très belle fin de matinée à tous. Encore de belles idées de sortie à découvrir avant midi. Côté musique, Goldman arrive et Culture Club avec le souvenir Karma Caméléon. 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Ah, mais là tout de suite, bien sûr, puisqu'il est 11h, c'est l'heure de faire un point avec l'info.
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2: Bonjour à tous. Vos volets sont sûrement déjà fermés, les ventilateurs allumés. Des températures extrêmes sont attendues aujourd'hui sur une majeure partie de la France. 35 départements sont placés en vigilance rouge canicule à partir du milieu de journée. Cela concerne la région parisienne et une grande partie de la côte ouest de l'Hexagone. 45 sont également placés en orange. On pourrait avoir jusqu'à 40 degrés dans certaines villes pour terminer la semaine. Et malgré ces fortes chaleurs, vous avez peut-être prévu de sortir ce soir pour profiter de la fête de la musique. Notez que la consommation d'alcool est interdite sur la voie publique dans les départements en vigilance rouge. Ce nouveau drame en plein cœur de cet épisode de canicule, un adolescent de 17 ans est mort en se noyant hier soir près de Bergerac en Dordogne. Hier, pour rappel, deux adolescents ont également trouvé la mort à Besançon en se noyant dans le Doubs qui traverse la ville. De son côté, Jean Castex reconnaît que le réseau ferroviaire français est fortement affecté par cette canicule. Le président général de la SNCF qui promet la mobilisation totale des équipes pour assurer un trafic le plus normal possible. Un randonneur a disparu dans le Vercors en Isère. La CRS des Alpes lance un appel à témoins pour tenter de retrouver un homme de 29 ans qui n'a pas été vu depuis jeudi dernier. Son véhicule, lui, a été retrouvé sur un parking. On a aussi le regard tourné vers la Suisse en cette fin de matinée après un faux départ vendredi. Les négociations entre l'Iran et les États-Unis vont débuter. Objectif pour les délégations, mettre fin durablement à la guerre et compléter le protocole d'accord signé par Washington et Téhéran. Et puis en foot, la deuxième journée de la Coupe du Monde continue. Dans le groupe H, l'Espagne doit réagir. Après son match nul face au Cap-Vert, les Espagnols affrontent l'Arabie Saoudite à 18h. Dans ce même groupe, l'Uruguay sera face aux Cap-Verdiens à minuit. Et juste avant ça, à 21h, dans le groupe G cette fois, la Belgique aura également besoin de se rassurer face à l'Iran. Voilà pour l'essentiel de l'actualité. Passez tous une très belle fin de matinée et un excellent week-end.
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0: La tendance météo pour ce dimanche en Bretagne, le soleil règne quasiment sans partage et les températures poursuivent leur envolée. Une ambiance caniculaire s'installe dans l'intérieur de la région. Au plus chaud de la journée pour ce dimanche, on peut s'attendre à 33 degrés à Rostronin et Kergriste-Moëlou, 34 degrés à Plouermel et Guémené-sur-Scorff, 29 degrés à Brest ou encore Roscanvel. Et la situation pourrait devenir encore plus exceptionnelle demain lundi avec des températures proches de 40 degrés, voire davantage dans certaines régions de l'Ouest. Bonne matinée à tous à l'écoute d'RMN, bon week-end.
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0: My name is Luca, c'était Suzanne Vega. La nature est à la fête aujourd'hui à Missiriac avec Fête des Fleurs, dès 14h conférences, ateliers, exposants, visites de jardin et animations pour toute la famille. C'est parmi les temps forts, hein, le défilé fleuri de brouettes, vélos et épouvantails tout à l'heure à 17h30. Et puis pour terminer la journée en musique, un apéro-concert avec Crusson & Co. à partir de 18h. L'entrée est gratuite et la restauration est prévue sur place, donc du côté de Missiriac, la Fête des Fleurs. La suite en musique sur RMN. On retrouve dans un instant le groupe Niagara et Michael Jackson, When I Be Starting Something. Très bon dimanche.
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branché à l'écoute des Remen avec Shakira. Et allez, on prend un petit peu d'avance sur le week-end prochain avec un festival qui sent bon l'été, les pieds dans la vase, qui reviennent à Kervignac. Ce sera les 26, 27 et 28 juin, avec au programme dub, rock, musique du monde, hip-hop et sonorités électroniques, avec notamment Pit, Dr. Maker, Seliawa ou encore MFC Chicken. Un festival à taille humaine où l'on vient autant pour les concerts que pour l'ambiance conviviale. Vous allez retrouver tous les détails, bien sûr, sur le site de la radio rmn.bzh. Nous, on continue en musique avec Esmé et son titre Dopamine et Level Fortitude dans les années 80 pour Lessons in Love.

0: My Sweet Lord avec George Harrison. 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La suite avec Phil Collins, You Can Hurry Love. Et puis à midi, bien sûr, on fera un point avec l'info suivi d'un point météo. Très très bon dimanche à tous.
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0: Midi, vous écoutez RMN, merci d'être avec nous. Bon appétit, hein, si vous passez à table, on continue ensemble jusqu'à 13h avec encore quelques idées de sortie pour profiter de ce dimanche et puis de la musique bien sûr, avec notamment Ten Sharp. 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Mais là tout de suite bien sûr, il est midi, c'est l'heure de faire un point avec l'info.
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2: Bonjour à tous. 35 départements viennent de basculer en vigilance rouge canicule, des Pyrénées-Atlantiques à la région parisienne. 45 départements sont en alerte orange. La canicule s'intensifie donc à partir d'aujourd'hui. Les températures maximales pourraient atteindre 41 degrés. La chaleur qui perturbe la fête de la musique prévue ce soir. Plusieurs villes ont annulé l'événement. C'est le cas à Brive ou encore à Poitiers. La consommation d'alcool est interdite sur la voie publique dans les départements en vigilance rouge. Par ailleurs, le PDG de la SNCF recommande aux voyageurs les plus vulnérables d'éviter de prendre le train pendant la canicule. On ne peut pas écarter les incidents sur le réseau, précise Jean Castex. Il assure que la SNCF est totalement mobilisée pour faire face à la situation et assurer un trafic le plus normal possible. Plusieurs adolescents sont morts noyés ces dernières heures. Un adolescent de 17 ans a perdu la vie alors qu'il se baignait dans la Dordogne. Un autre a été piégé par les vagues et la marée à Dunkerque. Deux adolescents de 15 ans sont aussi décédés à Besançon. Ils se baignaient dans le Doubs où la baignade est interdite. Les discussions entre les États-Unis et l'Iran commencent aujourd'hui en Suisse. L'Iran affirme que le Liban sera le principal sujet discuté avec les Américains. Depuis son entrée en vigueur, le cessez-le-feu n'a pas été respecté. Israël et le Hezbollah s'accusent mutuellement de violer ce cessez-le-feu. Plusieurs dizaines de personnes sont mortes dans le sud du Liban ces dernières heures après des frappes israéliennes. L'état d'urgence déclaré dans la ville de Los Angeles. Les pompiers luttent depuis plusieurs jours contre un incendie qui s'est déclaré dans un entrepôt de produits surgelés de près de 50 000 mètres carrés. La combustion d'isolant, une potentielle fuite d'ammoniac et la fonte de panneaux solaires ont compliqué les opérations. Et puis la Coupe du Monde de football, la Tunisie est déjà éliminée. Après deux matchs, les Tunisiens ont été battus par les Japonais 4-0. L'Allemagne, elle, est qualifiée pour les 16e de finale après sa victoire face à la Côte d'Ivoire. À suivre aujourd'hui, Espagne, Arabie Saoudite à 18h et Belgique, Iran à 21h. Très bonne journée à tous.
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0: Et vos prévisions météo pour ce dimanche après-midi, le soleil domine largement avec seulement quelques nuages de beau temps. La chaleur devient marquée sur toute la Bretagne, parfois accablante dans les terres. À compter au meilleur moment de la journée, 33 degrés à Gourin et Spézet, 31 degrés à Quimper et Briec, 27 degrés à Morlaix et Saint-Martin-des-Champs. La soirée restera très douce et le début de semaine s'annonce exceptionnel avec un épisode de chaleur potentiellement historique. Bon appétit, bien sûr, hein, si vous passez à table et très bon week-end.
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0: Just Might, c'était Bruno Mars. Et c'est la fête de la musique ce week-end. On va aller faire un petit tour du côté de Guémené-sur-Scorff où la ville entière va vibrer aujourd'hui avec des animations musicales réparties sur plusieurs scènes. Une belle occasion de découvrir des artistes locaux chanter, danser et profiter de cette journée particulière qui célèbre la musique sous toutes ses formes. La suite en musique justement sur RMN avec les Cranberries, Alain Souchon et Donna Lewis. On revient dans quelques secondes. À vous, ne bougez pas.
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0: Je pense à vous, c'est le nouveau titre de Pierre Demer. Une idée de sortie à noter pour la semaine prochaine avec une soirée festive du côté de Malguenac. Ce sera vendredi prochain, le 26 juin. Plusieurs groupes vont se succéder sur scène à la salle Résonance avec notamment Kerlen Pondy, Seven and Half, Bucky Hay et Live Orchestra 35. Et pour les amateurs de football, le match France-Norvège sera diffusé sur grand écran. Une belle soirée d'été en perspective avec restauration et buvette sur place. Toutes les infos bien sûr sur rmn.bzh. La suite en musique, Claude François arrive avec Magnolia Forever et Barry White pour Let the Music Play sur RMN. Bon week-end.
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0: System, c'est le nouveau titre de Christophe Willem. 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Et merci donc d'avoir passé cette matinée avec moi, Erwan, sur RMN tous les week-ends avec les idées de sortie, bien sûr. Et puis la musique Gala, Freed from Desire. Dans un instant, et puis là on regarde ce qui va se passer ce dimanche soir du côté de la télé. Bon week-end.
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3: Bonjour, quoi de beau à la télé pour cette soirée du 21 juin sur TF1, Le Nouveau Stagiaire, film avec Anne Hathaway et Robert De Niro. Depuis la mort de sa femme, Ben Whittaker se sent seul et la retraite n'a rien arrangé. Pour donner du piment à sa vie, il décide de postuler à un stage. Sur France 2, Iris et les hommes, film avec Laure Calamy. Mariée à Stéphane depuis une quinzaine d'années, Iris s'ennuie ferme dans son couple. Conseillée par une amie, elle crée un profil sur un site de rencontre pour tenter d'y trouver un amant. Sur M6, du foot, la Coupe du Monde avec Belgique, Iran. Sur France 4, la grande fête de Carcassonne, divertissement présenté par Stéphane Bern et Laurie Tillman. Sur France 5, 1939-1940, une étrange défaite, documentaire. À la fin de l'été 1939, les Français apprennent qu'Adolf Hitler a attaqué la Pologne. Le 3 septembre, la France entre en guerre, 20 ans après l'hécatombe de 14-18. Sur Arte, Europiano, les plus beaux concerts pour piano à travers l'Europe. Et puis sur TFX, Camping Car, les vacances de leur vie, série documentaire. Très belle soirée télé à tous.

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0: Il est 13h.
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2: Bonjour à tous, la chaleur s'invite à la fête de la musique alors que la canicule s'intensifie à partir d'aujourd'hui. La consommation d'alcool dans la rue est interdite dans les 35 départements en vigilance rouge, 45 sont en alerte orange. À Paris, la fête est maintenue mais avec un dispositif de sécurité maximal, 4800 policiers et gendarmes mobilisés ainsi que 2500 pompiers. 10 bateaux de la brigade nautique seront aussi engagés pour prévenir le risque de noyade. Côté transport, la SNCF recommande aux plus vulnérables de ne pas prendre le train dans les prochains jours. On ne peut pas écarter les incidents, déclare le PDG du groupe. En raison des fortes chaleurs, les rails sont susceptibles de se dilater, les caténaires peuvent se détendre et se relâcher, précise Jean Castex. Et face aux canicules à répétition, les écologistes réclament un congé climatique. Ils viennent de lancer une pétition en ce sens. 5 jours de congé par an pour permettre à chacun de faire face à une canicule, une inondation ou un incendie sans perte de revenus. Ce congé serait mis en place si les conditions climatiques vous empêchent d'aller au travail, mais aussi si l'école de vos enfants ferme et que vous n'avez pas de solution pour les garder. C'est ce que précise sur LCI la patronne des écologistes, Marine Tondelier. Dans l'actualité aussi, l'Iran affirme que le Liban sera le principal sujet discuté avec les Américains. Les pourparlers entre les États-Unis et l'Iran commencent aujourd'hui en Suisse, alors que le cessez-le-feu n'est pas respecté au Liban. Téhéran affirme aussi qu'il ne cherche pas la bombe nucléaire, mais qu'il ne renoncera pas à l'enrichissement nucléaire. 3 morts dans des attaques russes à l'est de l'Ukraine. En Russie, 5 personnes sont décédées dans une attaque de drones ukrainiens. Environ 6000 personnes ont défilé hier à Strasbourg, une marche des visibilités pour revendiquer le droit à être soi dans un contexte où les violences contre les personnes LGBTQIA+ sont en hausse. À Rennes, la Pride a rassemblé 8500 participants. Et puis la vasque olympique des JO 2024 fait son retour aujourd'hui à Paris. Comme l'an dernier, elle va passer l'été dans le jardin des Tuileries et sera visible jusqu'au 14 septembre. Très bonne journée à notre écoute.
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3: Niveau prévisions météo pour ce dimanche après-midi, le soleil domine largement avec seulement quelques nuages de beau temps. La chaleur devient marquée sur toute la Bretagne, parfois accablante dans les terres. Comptez au meilleur moment de la journée un 33 degrés à Gourin et Spézet, 31 degrés à Quimper et Briec, 27 degrés à Morlaix et Saint-Martin-des-Champs. La soirée restera très douce et le début de semaine s'annonce exceptionnel avec un épisode de chaleur potentiellement historique. Bon appétit, bien sûr, si vous passez à table, et très bon week-end.
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1: Bonjour à tous, les sorties de la semaine et on commence avec Toy Story 5. Woody, Buzz l'éclair, Jessie et toute la bande sont de retour pour une nouvelle aventure.
2: Bonnie, il y a un colis pour toi.
3: Ah, merci, merci.
4: Bonjour, je suis Lilypad. Jouons ensemble.
5: Oh, c'est l'extinction, ça recommence.
1: Cette fois, leur plus grand adversaire n'est ni méchant ni un jouet perdu, mais les écrans face à l'obsession des enfants pour l'électronique. Les héros de Pixar vont devoir prouver qu'ils ont encore leur place dans les chambres d'aujourd'hui.
6: Woody.
7: Jessie, salut.
6: Est-ce que ça va aussi mal qu'on le dit pour les jouets?
7: On en voit de plus en plus abandonnés chaque jour.
6: La technologie nous a envahis aussi.
7: Je sais pas quoi te dire, Jessie.
8: Je perds Bonnie à cause de cette machine.
1: Ça sort aussi cette semaine et changement d'ambiance avec Deviens Génial, une comédie portée par Manu Payet et Mela Bédia. Pour sauver sa classe d'allemand, un prof organise un voyage scolaire alors qu'il ne parle pas un mot de la langue. Entre élèves turbulents et situations improbables, le chaos n'est jamais loin. Enfin, cette semaine dans les salles aussi, et pour les amateurs de frissons, Backrooms. Tout commence par une étrange porte découverte dans le sous-sol d'un magasin de meubles. Derrière, un univers inquiétant où les règles de la réalité semblent avoir disparu. Un mélange de science-fiction et d'horreur, inspiré d'un phénomène devenu culte sur Internet. Bref, des jouets qui résistent aux écrans, un prof dépassé et des couloirs sans fin. Cette semaine, il y a forcément un film pour vous. Bon ciné.

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0: Il est 16h.
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2: Bonjour à tous. Une nouvelle cellule interministérielle de crise prévue ce soir à 18h. Les directeurs de cabinet des ministres concernés par la canicule se réuniront autour du directeur de cabinet du Premier ministre. 35 départements sont en vigilance rouge canicule, du jamais vu. Le précédent record daté de juillet 2019 avec 20 départements en alerte maximale. D'autres départements pourraient basculer en rouge demain. Certains établissements scolaires n'accueilleront pas les élèves ce lundi ou à minima. Cela concerne 845 écoles et collèges. Le ministre de l'Éducation nationale ajoute que 1800 établissements seront ouverts, mais ils aménageront leurs horaires en libérant les enfants l'après-midi. Par ailleurs, le PDG de la SNCF recommande aux voyageurs les plus vulnérables d'éviter de prendre le train pendant la canicule. On ne peut pas écarter les incidents sur le réseau, précise Jean Castex. Il assure que la SNCF est totalement mobilisée pour faire face à la situation et assurer un trafic le plus normal possible. Une marche contre le racisme et toutes les formes de discrimination organisée à Saint-Denis par le maire de la ville, Bali Bagayoko. Plusieurs cadres d'LFI participent à ce rassemblement, dont Jean-Luc Mélenchon et Rima Hassan. Nous voulons que la lutte contre le racisme soit au cœur de la campagne présidentielle, a déclaré Bali Bagayoko. Les discussions entre l'Iran et les États-Unis ont commencé en Suisse pour tenter de trouver un accord de paix. Téhéran déclare que la situation au Liban va être le principal sujet des pourparlers. Israël prévient qu'il ne se retirera pas de la zone où son armée est déployée à l'intérieur du territoire libanais. La Coupe du monde de football à suivre aujourd'hui, Espagne-Arabie Saoudite à 18h et Belgique-Iran à 21h. À minuit, le Cap-Vert affrontera l'Uruguay avant le match Égypte-Nouvelle-Zélande à 3h du matin. Et puis on sait qui représentera la France à l'Eurovision Junior. Alec, 12 ans, participera au concours en octobre prochain à Malte. Le garçon est encore peu connu, il a participé à l'émission N'oubliez pas les paroles et il vient de remporter une compétition de chant en Suisse. On ne sait pas encore quelle chanson il interprétera à l'Eurovision. Bon après-midi à tous.
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3: La météo de ce dimanche après-midi, la chaleur est désormais bien installée sur toute la Bretagne, sous un soleil toujours très généreux. Les températures restent élevées jusqu'à ce soir. Pour demain matin, comptez 21 degrés à Pontivy et Noyal-Pontivy, 22 degrés à Lorient et Caudan, 23 degrés à Vitré et à la Chapelle-Herbrée. Une nuit très douce nous attend avant une journée de lundi qui pourrait battre des records de chaleur. On se retrouve à 17h avec l'info et un nouveau point météo sur RMN. Profitez bien de votre dimanche après-midi. Très bon week-end.
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Au final, je me suis juste coupé des gens. Oui, j'ai compris, je m'étais menti sans le savoir, évidemment. Je faisais le sage, montrais ce

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0: Il est 17h.
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2: Bonsoir à tous. La vigilance rouge canicule s'étend. Elle concernera demain 49 départements, des Pyrénées-Atlantiques à la région parisienne, Bretagne incluse. 54 départements seront en alerte orange. La barre des 40 degrés a été dépassée aujourd'hui à Biscarrosse dans les Landes ou encore à Cazaux en Gironde. Une nouvelle cellule interministérielle de crise prévue ce soir à 18h. Les directeurs de cabinet des ministres concernés par la canicule se réuniront autour du directeur de cabinet du Premier ministre. La chaleur qui va peser sur la fête de la musique ce soir. La consommation d'alcool dans la rue est interdite dans les départements en vigilance rouge. Plusieurs villes ont annulé l'événement. À Paris, la fête est maintenue, mais avec un dispositif de sécurité maximal. 4800 policiers et gendarmes mobilisés, ainsi que 2500 pompiers. Des bateaux de la brigade nautique sont aussi engagés pour prévenir le risque de noyade. Une enquête ouverte dans le Gard pour meurtre sur mineur de moins de 15 ans. Un garçon de 2 ans a été retrouvé mort chez sa mère. Il présentait des ecchymoses sur le corps, indique le procureur. Son autopsie aura lieu demain. La mère, âgée de 20 ans, a été placée en garde à vue. Ils étaient à l'isolement depuis 6 semaines. Les 4 passagers français du MV Ondus vont quitter l'hôpital. Aucun d'entre eux n'a contracté le virus. Ils avaient été confinés dans des chambres spéciales après la détection d'un cas d'antivirus sur le navire de croisière. Une Française, elle, est toujours en réanimation. Le vice-président américain J.D. Vance qualifie d'historique les négociations engagées en Suisse avec l'Iran. Ces pourparlers ont commencé aujourd'hui. L'objectif est de finaliser un protocole d'accord pour mettre fin aux hostilités au Moyen-Orient. Séjourner à Venise pourrait bientôt coûter plus cher. La municipalité envisage de faire payer 30 à 50 euros le ticket d'accès les jours les plus chargés de l'année pour lutter contre le surtourisme. La Coupe du monde de football à suivre ce soir, Espagne-Arabie Saoudite à 18h et Belgique-Iran à 21h. Cette nuit, le Cap-Vert affrontera l'Uruguay avant le match Égypte-Nouvelle-Zélande. Bonne fin de journée à notre écoute.
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3: Le coup d'œil météo sur le ciel breton. Le soleil continue de briller largement et la chaleur reste très présente. L'ambiance est presque méditerranéenne dans plusieurs secteurs de la région. Les températures pour demain matin, eh bien on aura déjà 22 degrés à Carhaix et Kerglof, 21 degrés à Ploermel et Méniac, 20 degrés du côté de Brest, Guipava ou encore au Rolles-Kerhuon. Lundi s'annonce exceptionnel avec des températures pouvant atteindre ou dépasser les 40 degrés. Dans l'intérieur du pays, on risque de battre des records de température dans la région. Bon week-end.
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0: Il est 18h.
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2: Bonsoir à tous, c'est un chiffre historique du jamais vu en France. 49 départements seront demain en vigilance rouge à cause de la canicule, des Pyrénées-Atlantiques à la région parisienne, Bretagne incluse. Près de 35 millions de personnes vont être concernées par cette alerte maximale, soit plus de la moitié de la population métropolitaine. De nouveaux départements pourraient basculer en rouge mardi. La chaleur qui va peser sur la fête de la musique ce soir, la consommation d'alcool dans la rue est interdite dans les départements en vigilance rouge. À Paris, la fête est maintenue, mais avec un dispositif de sécurité maximal. Certains établissements scolaires n'accueilleront pas les élèves demain, ou en tout cas à minima. Cela concerne 845 écoles et collèges. Le ministre de l'Éducation nationale ajoute que 1800 établissements seront ouverts, mais aménageront leurs horaires en libérant les enfants l'après-midi. Par ailleurs, le PDG de la SNCF recommande aux voyageurs les plus vulnérables d'éviter de prendre le train pendant la canicule. On ne peut pas écarter les incidents sur le réseau, précise Jean Castex. Dans l'actualité aussi, une enquête pour meurtre ouverte dans le Gard. Un garçon de 2 ans a été retrouvé mort chez sa mère. Il présentait des ecchymoses sur le corps, indique le procureur. La mère, âgée de 20 ans, a été placée en garde à vue. Une marche contre le racisme et toutes les formes de discrimination organisée à Saint-Denis par le maire de la ville, Bali Bagayoko. Plusieurs cadres d'LFI ont participé à ce rassemblement, dont Jean-Luc Mélenchon et Rima Hassan. Nous voulons que la lutte contre le racisme soit au cœur de la campagne présidentielle, a déclaré Bali Bagayoko. Les discussions entre l'Iran et les États-Unis ont commencé en Suisse pour tenter de trouver un accord de paix. Téhéran déclare que la situation au Liban va être le principal sujet des pourparlers. Israël affirme qu'il ne se retirera pas de la zone où son armée est déployée, à l'intérieur du territoire libanais. La Coupe du monde de football, Belgique-Iran à 21h. À suivre cette nuit, Uruguay-Cap-Vert et Nouvelle-Zélande-Égypte. Les Bleus joueront demain leur deuxième rencontre de ce mondial, match contre l'Irak. Très bonne soirée à tous.
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3: On termine ce week-end sous une chaleur remarquable. Le soleil accompagne cette fin de journée avec une ambiance toujours très douce. Les températures vont rester élevées une bonne partie de la nuit. Pour demain matin, prévoyez 22 degrés à Gourin et Tréhaugan, 21 degrés à Pontivy et Kerfourne, 23 degrés à Concarneau et Saint-Ivy. Le début de semaine s'annonce exceptionnellement chaud et certains records absolus pourraient être battus ce lundi avant une éventuelle légère baisse à partir de mardi. Belle fin de dimanche, belle fin de week-end à l'écoute des RMN.
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2: Bonjour, quoi de beau à la télé pour cette soirée du 21 juin sur TF1, Le Nouveau Stagiaire, film avec Anne Hathaway et Robert De Niro. Depuis la mort de sa femme, Ben Whittaker se sent seul et la retraite n'a rien arrangé. Pour donner du piment à sa vie, il décide de postuler à un stage. Sur France 2, Iris et les hommes, film avec Laure Calamy. Mariée à Stéphane depuis une quinzaine d'années, Iris s'ennuie ferme dans son couple. Conseillée par une amie, elle crée un profil sur un site de rencontre pour tenter d'y trouver un amant. Sur M6, du foot, la Coupe du Monde avec Belgique et Iran. Sur France 4, la grande fête de Carcassonne, divertissement présenté par Stéphane Bern et Laurie Tillman. Sur France 5, 1939-1940, une étrange défaite, documentaire. À la fin de l'été 1939, les Français apprennent qu'Adolf Hitler a attaqué la Pologne. Le 3 septembre, la France entre en guerre 20 ans après l'hécatombe de 14-18. Sur Arte, Europiano, les plus beaux concerts pour piano à travers l'Europe. Et puis sur TFX, Camping Car, les vacances de leur vie, série documentaire. Très belle soirée télé à tous.

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0: Il est 19h.
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2: Bonsoir à tous. À la une, la chaleur, bien sûr. Demain, ce ne seront plus 35, mais 49 départements placés en vigilance rouge pour canicule. Météo France en met 40 autres en orange. Toute la France sera sous vigilance. Même l'Hérault et la Lozère qui étaient épargnés jusqu'ici. Au total, 140 records mensuels de température ont été battus ce dimanche. 41,5 degrés à Banca dans les Pyrénées-Atlantiques. 40 en Haute-Loire dans les Deux-Sèvres ou encore en Corrèze. Les festivités sur le point de démarrer pour la fête de la musique partout en France. Un 21 juin, pas comme les autres, puisque le gouvernement a décidé d'interdire hier la consommation d'alcool dans tous les départements en vigilance rouge canicule. 4 800 policiers et gendarmes sont mobilisés à Paris et près de 2 500 pompiers ainsi que des moyens nautiques pour éviter les noyades. Demain, les rapports des inspections générales de la gendarmerie et de la justice sur l'affaire Liana seront rendus publics, mais certaines conclusions auraient fuité, selon l'AFP. Le rapport parlerait de dysfonctionnements et d'erreurs individuelles quant au traitement d'une plainte pour viol déposée en 2025 contre Jérôme Barella, le principal suspect dans la mort de la jeune fille de 11 ans. La publicité de ces conclusions est très attendue. En Suisse, les négociations entre les États-Unis et l'Iran, 4 jours après la signature d'un protocole d'accord, mais le non-respect du cessez-le-feu par Israël qui bombarde le sud du Liban crée des tensions. L'Iran menaçait hier de fermer de nouveau le détroit d'Ormuz. Benjamin Netanyahou, lui, confirme qu'il restera au Liban aussi longtemps que nécessaire. Les pourparlers devraient durer plusieurs jours, selon le vice-président américain. Et puis la Coupe du Monde à suivre ce soir. Belgique-Iran à 21h et puis Uruguay-Cap-Vert à minuit. Pour les plus motivés, Nouvelle-Zélande-Égypte à 3h cette nuit. Côté français, Didier Deschamps participera à une conférence de presse dans la soirée en préparation du deuxième match des Bleus qui se jouera demain contre l'Irak. Bon début de soirée à tous.

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0: Il est 20h.
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2: Bonsoir à tous. 300 rendez-vous dans Paris pour célébrer la fête de la musique. Un large dispositif de sécurité est déployé avec près de 5000 policiers et gendarmes, 2500 pompiers et la sécurité civile et nautique sur le pont. Patrice Faure, préfet de police de la capitale, s'est exprimé sur l'interdiction de consommer de l'alcool dans les départements en vigilance rouge pour canicule. On veut éviter le surincident, a-t-il justifié. Patrice Faure est clair. En cas de non-respect de cette mesure, les forces de l'ordre verbaliseront. La France qui connaît l'épisode caniculaire le plus important de son histoire, la journée de demain pourrait être la plus chaude jamais mesurée. 14 départements supplémentaires vont virer au rouge, portant le total à 49. Certains établissements scolaires n'accueilleront pas les élèves demain ou à minima. Cela concerne 845 écoles et collèges. Le ministre de l'Éducation nationale ajoute que 1800 établissements seront ouverts, mais ils aménageront leurs horaires en libérant les enfants l'après-midi. À Paris, les écoles resteront ouvertes. La première adjointe au maire explique vouloir accueillir les enfants dont la température à domicile n'est pas plus basse qu'à l'école. Ce sont ses mots. À Los Angeles, l'état d'urgence déclaré. Les pompiers luttent depuis plusieurs jours contre un incendie qui s'est déclaré dans un entrepôt de produits surgelés de près de 5000 mètres carrés. La combustion d'isolant, une potentielle fuite d'ammoniac et la fonte de panneaux solaires ont compliqué les opérations. Jean-Noël Barrot sera en Suisse demain, où ont lieu les négociations entre les États-Unis et l'Iran pour trouver un accord de paix. Le ministre français des Affaires étrangères y rencontrera notamment des membres du gouvernement du Qatar. Alors que la délégation iranienne a quitté la table des négociations en réaction aux menaces de Donald Trump, qui avait évoqué une possible reprise des frappes si Téhéran n'empêchait pas son allié, le Liban, de, je cite, « causer des problèmes ». Et puis Tadej Pogacar remporte le Tour de Suisse. Le Slovène, qui cumule 13 victoires en 16 jours, est en forme à 2 semaines du début du Tour de France. Bonne soirée à tous.

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